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1: Vous allez voir comme les gens sont méchants. L'autre jour, j'avais été chercher du mou pour mon chat. Et en ce moment, je suis en froid avec la concierge à cause des étrennes. C'est vrai? J'ai pas donné ce qu'il fallait. Moi, je vis avec ma sœur, alors on gagne pas beaucoup d'argent, c'est vrai? On peut donner que ce qu'on a, c'est vrai? Alors, on a donné assez peu. Alors, si bien qu'en passant devant la concierge, je l'entends qui va... Monsieur Fernand! Qui m'appelle, c'est la concierge. C'est à quel sujet? Moi aussi, je suis comme elle, je suis assez fière. Elle me fait une allusion, elle me dit « Est-ce que vous avez remarqué l'affiche qu'il y avait dans le couloir ?» J'ai écouté, ça fait 20 ans que j'habite ici avec ma sœur, parce que je vis avec ma sœur. Elle vient d'avoir ses 49 ans, moi je viens d'avoir mes 30 ans et on vit ensemble. Elle me dit, vous allez voir comme les gens sont méchants. Elle me dit ceci, on doit dire son nom après 10 heures et vous ne l'avez pas fait. Ben, je lui dis, je ne l'ai pas fait parce que c'est vrai, l'autre fois, je suis rentré assez tard, j'ai rentré, c'était peut-être au moins minuit. Et je lui dis, écoutez, on ne doit pas dire son nom après 10 heures, c'est une loi vétuste. Loi vétuste ou loi pas vétuste, vous allez voir comme les gens sont méchants. Alors bon. Mademoiselle Lambec arrive, elle fait « Non, en effet, c'est une loi, Monsieur Fernand, vous devez dire votre nom. » Je ne dirai pas mon nom parce que ça ne se fait plus du tout. Mademoiselle Lambec a assez d'autorité sur nous parce que c'est la responsable de la chorale de la paroisse. Les joyeux pinsonnés du dimanche, dont je fais partie, avec ma sœur. Parce que moi, je suis contrebasse, ma sœur est contralto, et Mademoiselle Lambec, elle est contre moi. Vous allez voir comme les gens sont méchants. Parce que Mademoiselle Lambec, elle habite au 6e. Et puis moi, j'habite au 5e. Avec ma sœur. Et figurez-vous, vous allez voir, l'autre jour, j'ai surpris Mademoiselle Lambec en train de s'essuyer les pieds sur notre paillasson. J'en ai parlé à ma sœur. Je dis, c'est vrai, on ne comprenait plus. Parce que notre paillasson qui suce toujours... Et jamais on s'en sert. C'est vrai, nous, on s'essuie toujours sur ceux du 4e. Vous allez voir comme les gens sont méchants. Mademoiselle Lambec, elle critique tout ce qu'on fait. Comme les beaux jours viennent d'arriver, nous, on parle déjà de vacances. Parce que nous, l'année dernière, avec ma sœur, on a été à Melun. Les débuts, j'étais un peu malade, à cause du changement d'air. Mais après, ça a été, on était bien. On était chez Madame Boissement. Vous connaissez peut-être chez Madame Boissement. C'est pas 1000 francs par jour, tout compris. Nous avons de la chance, nous, de vivre en France. Il y a plus... Et ça, je l'ai vu dans un journal de l'hôtellerie. Il y a plus de 2000 hôtels en France où l'on peut passer des vacances pour 1000 francs par jour. Nous, on ne savait pas. Sitôt qu'on l'a su, on en a profité. J'y ai été avec ma sœur. Ça s'intitule « Comme chez soi », chez Madame Boissement. Et vraiment, on peut dire qu'on est comme chez soi. On mange comme chez soi, on dort comme chez soi, tout comme chez soi. C'est vrai, on est tellement comme chez soi que des fois, on se demande pourquoi, même quand... Combien là, c'est vrai? Tenez, pour vous donner un aperçu. Le dernier jour qu'on est parti, voilà ce qu'on a mangé pour le dîner. On a mangé. Qu'est-ce qu'on a donc mangé? Ah oui, je m'en souviens du dîner parce que le dîner, je l'avais envoyé sur une carte postale. À la concierge, je sais pas quoi lui écrire, alors je l'ai envoyé le menu. On a mangé le potage du sous-chef. Le chef est en vacances. Ensuite, on a mangé le melon de Melun. Mais le bon melon, c'est bien. La belle tranche, vous savez, bien présentée dans une feuille de chou, chacun la sienne. Bien. Ensuite, on a mangé la courge du patron. Mais bien, hein? Ma sœur, elle a tout mangé. Elle en a redemandé. Oh, il en a redonné. Et ensuite, on a mangé le rhum steak de Madame Boissemort. Elle l'intitule comme chez soi. Et vraiment, bien. Le bon rhum steak, comme la main, vous voyez, comme ma main, là, bien. Nerveux, mais bien. Hein? Et comme dessert, on a eu un raisin et une figue. Ma sœur a mangé le raisin, et moi j'ai choisi la figue. Et patin. Alors, mademoiselle Lambeck, elle qui comprend rien, elle dit, oui, pourquoi vous avez passé vos vacances à l'étranger? Elle n'a rien compris du tout, cet imbécile, elle a cru qu'on avait été en Belgique. Non, non, c'était qu'à Melun. Elle critique tout ce qu'on fait. Vous allez voir comme les gens sont méchants. Mardi, et là j'invente rien, mardi dernier, comme tous les premiers vendredis du mois, il y avait la grande réunion de la chorale. Parce que tous les mercredis, toutes les semaines, nous on répète... C'est notre réunion de la chorale. Les joyeux passionnés du dimanche. C'est le nom de notre chorale, c'est vrai? Mais alors, une fois par mois, il y a toutes les huiles de la chorale qui sont là, n'est-ce pas? Alors, c'était très, très sélect. Il y avait M. Chalamon, président directeur de la chorale. M. Trépien. Et les sous-chefs de rayon bon marché. Il y avait Mademoiselle Procule, la responsable de l'harmonium. Il y avait Monsieur l'abbé, enfin, toutes les huiles, en pleine réunion. Vous savez, elle a un culot, cette demoiselle Lambeck. Elle envoie comme une flèche. J'espère que tous les choristes se sont aperçus que Monsieur Fernand, dimanche dernier, à la messe de 10h, n'était pas là pour chanter les Requiem. S'il n'est pas venu chanter à la messe de 10h, c'est parce que la veille, il a mené la vie, il a été au cinéma. Je ne suis pas gêné, je lui ai répondu... Oui, c'est vrai, j'ai été au cinéma, j'ai été voir jouer la vie de Sainte Thérèse de l'Enfant Jésus. Et c'est pas vrai du tout, j'ai été voir jouer une fille nue à Gibraltar. C'est vrai? C'est joli, vous savez. C'est l'histoire de deux jeunes gens qui veulent envoyer une jeune fille faire de la représentation au Venezuela. Seulement, elle veut pas. Mais eux, ils veulent, comprenez-vous? Alors, dis, tiens, qui c'est qui va gagner? Hein? Moi, je l'ai vu 3 fois, le film, c'est vrai? Pour essayer de comprendre. Alors, monsieur l'abbé, qui était là, il m'a dit, Fernand, d'avoir été voir un film pieux, bravo. Et monsieur l'abbé, c'est pas pour dire, mais il me défend toujours. Et lui, il lui arrive que des ennuis, que des, c'est vrai, des avatars. L'autre dimanche, en plein prêche, il était en train de prêcher, je sais pas à quoi il pensait, il s'embarque dans un truc. Oui, mais bien, cher frère, on peut dire que Jésus a fait des miracles, puisqu'il nous l'a prouvé. En effet, Jésus a fait un très grand miracle lorsqu'il a réussi à nourrir 7 personnes avec 10 000 pains et 10 000 poissons. Il y a un gars qui était en bas dans l'église, il fait « Oh, oh, oh, oh, oh, oh, oh, moi j'en ferai tout autant !» Monsieur l'abbé, qui n'est pas plus bête que vous et moi, au contraire, il dit, faut que je rebecte le truc. Si bien que le dimanche d'après, il dit, et en parlant de miracle, mes bien chers frères, Jésus nous l'a prouvé puisqu'il réussit à nourrir 10 000 personnes avec 7 pains et 7 poissons. Il reconnaît le gars de l'autre fois, il se penche vers lui, fait ce que c'est. Vous en auriez fait autant. Il fait, oh oui. Avec les restes de la semaine dernière. Les gens sont méchants, vous savez.
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1: Bonjour, bienvenue sur Radio Mercure, 93 FM, c'est votre magazine de l'accordéon en compagnie de Christophe Ribou. Que vous soyez à l'écoute ce lundi entre 11h et midi, ou en seconde diffusion le dimanche entre 14h et 15h, vous êtes, vous les amoureux de l'accordéon, les bienvenus. Aujourd'hui, séquence vinyle, je vous en ai parlé la semaine dernière, 8 titres pour vous dans quelques instants. Mais ouvrons avec Demi et Maureen, une jolie valse composée par Maurice et Michael Larchange, les enfants de l'amour.

Demi et Maureen, un style bien raffiné. Les enfants de l'amour. Ramona. J'ai fait un rêve merveilleux, Saint-Granier, vous connaissez évidemment la chanson. Olivier Martel, un Normand. On n'a plus beaucoup de nouvelles d'Olivier Martel. Un Normand qui prend son accordéon et qui nous interprète toujours sur un arrangement de Maurice l'Archange. Ramona.

Ramona, oui, beaucoup de souvenirs. Olivier Martel, Olivier qui avait repris l'orchestre d'André Blot lorsque celui-ci était parti à la retraite, du moins pour le bal. Maintenant, je sais, et comme le chantait Jean Gabin, je sais qu'on ne sait jamais. Mais ça, je le sais. Jean-Loup Dabadi en avait fait le texte. Voici la très belle interprétation de Jacques Ferschitte. Avec Jacques Ferschitte, on n'est jamais déçu.

C'est chouette, hein, avec Jacques Fershit. Maintenant, je sais. On reste dans la chanson « Je me suis fait tout petit ». On se fait toujours tout petit devant Sa Majesté l'accordéon, comme le disait le regretté Bruno Lorenzoni. Eh bien, retrouvons une interprétation manouche, swing manouche, avec Marcel Loeffler et son groupe.

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1: Et comme la semaine dernière, eh bien, nous découvrons tout au long de ce mois d'octobre le 45 tours de Raymond Boisserie. Deuxième titre, ça te va bien.

C'était Patachou qui chantait « Ça te va bien ». C'était Raymond Boissery. La semaine prochaine, nous recevrons Sylvie Pulès. Au passage, eh bien, nous entendrons le troisième extrait de ce 45 tours, Trianon. Une nouveauté sur Radio Mercure, Comme au bal, volume 2, c'est la nouvelle parution de Benoît Nortier et d'Hélène Théry. Clé USB que vous pouvez brancher bien sûr dans votre voiture, sur votre chaîne Hi-Fi, sur votre ordinateur, sur votre tablette. Il y a de quoi faire 17 titres, dont Bruyère corrézienne et Vacances tyroliennes. Bruyère corrézienne de Jean Ségurel, Vacances tyroliennes de Maurice Vitney, Benoît Nortier, Hélène Théry. Première diffusion radiophonique.

Voilà, la nouveauté, c'est tout chaud, comme au bal, volume 2 avec Hélène Théry et Benoît Nortier. Et si nous allions sur les bords de la Marne, ben c'est joli comme tout, c'est avec Vincent Carenzi.

C'est bien, c'est très très bien. Vincent Carenzi, j'aime beaucoup cet aspect de l'accordéon, ses sonorités, ses harmonies. Vincent Carenzi, il faudra qu'on le reçoive prochainement dans le magazine. C'est une Java magique, avec le bourguignon, le plus célèbre après Giroux. Voici André Trichot, sur Radio Mercure.

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1: C'est toujours un réel plaisir que de vous proposer cette belle séquence sur Radio Mercure, le patrimoine de l'accordéon en mode vinyle. Le plus difficile, c'est de sélectionner les disques et surtout en extraire un titre. Après, on les nettoie à la machine, on les numérise, on enlève quelques grésillements, quelques crépitements pour votre confort et on écoute ensemble cette belle séquence. Séquence qui va s'ouvrir avec Maurice Vitenay, excellent accordéoniste, un disque Valmy. Oui, Valmy. Vous dit quelque chose ? Vous en avez un ? La marche des petits Pierrots. Maurice Vitenay.

Ah, vous avez entendu ce dialogue entre l'accordéon Maugin de Maurice Vitney et le saxophone. C'était bien. Alors maintenant, un tango. Un tango de Tony Murena qui sera interprété par André Verschuren. Et c'est une petite trouvaille parce que ce titre est assez rare. Tango à Qatari. Il faut savoir qu'André Verschuren et Tony Murena se sont beaucoup fréquentés. Ils se voyaient chaque jeudi à Paris. Murena étant l'aîné de Verschuren, il lui donnait en début de carrière de Verschu quelques conseils. Tango à Qatari, disque festival André Verschuren.

Jacques Deauville, le frère de Robert Trabucco, un accordéoniste extrêmement populaire. Alors maintenant, qu'allons-nous entendre sur Radio Mercure ? Les gigolos, c'est une Java. Maurice L'Archange sur disque Decca, grande firme Decca. Maurice L'Archange avait beaucoup enregistré chez Decca. On se souvient de la série Quadri Stéréo qui a fait le tour du monde. Les gigolos, c'est une chanson de Jean-Claude Anou. Les jeunes loups, les touristes, là aussi il y a de l'orgue. On est dans la même époque que l'enregistrement de Jacques Deauville. Maurice L'Archange.

Alors, l'accordéoniste que je vous propose maintenant, pour tout vous dire, je ne le connaissais pas. Saint-Al, jolie pochette, un 25 cm Trianon, donc pâté Marconi. Saint-Al, mais qui est bien Saint-Al ? Oscar Saint-Al est un accordéoniste musicien belge, arrangeur dans les années 60 d'Adamo. Et comme le titre que je vous propose est un titre d'Adamo, chanson en rondelle, ce n'est pas étonnant que de retrouver Oscar Saint-Al. C'est une première sur Radio Mercure.

C'est bien, très très bien, très joli disque. On entendra quelques extraits au cours de la saison. Un disque dédié aux chansons d'Adamo. Cela se comprend. Caprice Manouche, disque musidisque avec le grand, le très grand Louis Corchia.

Fait-il soleil maintenant après la belle envolée virtuose de Louis Corchia? Fait-il soleil le lundi au soleil Claude François? Un disque Les Tréteaux. Alors Les Tréteaux, une indication également, ces disques se vendaient sur les marchés. Vous vous en souvenez, Christian Di Macchio en était la figure de proue. Il reprend, lui le grand concertiste, qui a triomphé sur les plus grandes scènes mondiales, il reprend le hit parade. Christian Di Macchio, le lundi au soleil. 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

Il faut bien s'arrêter. 8 titres aujourd'hui, ce mois. Mais vous savez que chaque semaine, il y a des vinyles. Et oui, j'y tiens. Et vous aussi, vous y tenez. Bella Cataluna, ah, la belle catalane. Composition, interprétation d'Yvette Horner.

0: Et donc, c'est avec Yvette Horner que nous refermons pour ce mois-ci cette belle séquence avec des titres rarement diffusés, Tango à Qatari, Les Gigolos. C'est toujours très très plaisant sur le 93 FM Radio Mercure.
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0: Un petit Madison, on va voyager dans le royaume du Madison. Voyage à Madison, Sandrine Tarrère.

Si je vous dis Reginella, vous allez me dire « Ah, ça sonne italien ». Vous avez raison. Si je vous dis Christophe Lampidecchia, vous allez me dire « Ça sonne italien ». Vous avez aussi raison. On regroupe Christophe Lampidecchia et Reginella.

C'est Christophe Pesset, son accordéon, son dynamisme qui va clôturer le magazine avec Godille Musette. Grand merci de votre écoute sur Radio Mercure. Rendez-vous dès demain matin à la Danse Chanson, 11h midi. Restez fidèles au programme de Radio Mercure. Bonne semaine.

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2: Ah, coucou les amis, Patrick H2 en vos compagnies. On est dans Musique quiz sur Radio Mercure. Que vous écoutiez dans la voiture, dans le 93 FM. Ou alors en streaming sur l'application Mercure Play, c'est meilleur, le son est meilleur. Bon, dernier tiers de l'année, après c'est Noël, oh là là là là. Allez, on va se rappeler un peu les vacances avec Brasilia Carnaval et Chocolates.

Ah, jusqu'au bout, je vous l'ai laissé. Vous êtes dans Music Quiz avec Patrick H2 sur Radio Mercure. Music Quiz, ben, on va jouer dans quelques minutes pour l'instant. Amour toujours, Clara Luciani. La première définition de mots croisés, elle est quasiment dans les starters.

Ah, Clara Luciani avec son amour toujours. Vous savez, c'est le jeu je t'aime à la folie, passionnément, un peu, beaucoup, pas du tout. Ah, ben moi je vous aime à la folie puisque vous écoutez Musique Quiz. Ah, la petite musique. Ah oui, la petite musique qu'on joue. Parce que pour ceux qui viennent de nous rejoindre, c'est vrai que Musique Quiz, c'est une émission de divertissement. De la musique, oh, des petites pépites aujourd'hui. Il y en a juste une après Ambre. Oui, parce que nous allons écouter Ambre juste après. Je me demande, c'est une nouveauté Radio Mercure. Et vous aurez 3 minutes 08 pour trouver la solution et la définition de mots croisés que voici, que voilà, chers amis. Ce poisson est laser. Je répète, ce poisson est laser. C'est en 5 lettres et la 4e lettre, c'est un R. Ce poisson est laser. J'ai dit ambre ? Eh ben, j'ai dit ambre.

0: Ah, Ambre avec Je me demande 2026, et puis on a commencé cette émission avec Brésil Carnaval, ça c'était 1975, après Clara Luciani en 2021. Donc vous voyez, on balaye le spectre de toutes les musiques, et puis là, la petite pépite elle arrive, hein. Croyez-moi, vous n'allez pas être déçu du voyage. Vous connaissez Patrick H2 maintenant, hein. Ils aiment bien vous surprendre. Alors, la définition de mon croisé, le poisson est laser, hein, ce poisson est laser. Eh bien, il fallait trouver sabre, parce que le sabre, eh bien, c'est un poisson, c'est un, oui, comme le cabillaud ou autre chose, ben oui, c'est un poisson. Et puis le sabre laser, hein, d'Obi-Wan Kenobi, ou le sabre laser de Luke Skywalker, ou alors Je suis ton père, de Dark Vador, voilà. Donc, il fallait trouver le sabre. Ben, on va continuer. Alors là, je vous ai dit pépite. Hein. Alors, mesdames, messieurs, asseyez-vous bien. Vous n'allez pas être déçus du voyage, comme j'ai dit. 1975, cette chanson. So Far Away From L.A. Nicolas Perrac, croyez-moi, vous l'entendrez pas partout. Nicolas Perrac, c'est sur Radio Mercure. Dans Musique Quiz.
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Nicolas Perrac, je vous l'ai laissé jusqu'au bout, mesdames, messieurs. Ben oui, ben oui. 1975, So Far Away from LA. Et puis, ben, on va faire encore un petit jeu, un petit blind test. Il joue de l'accordéon, hein. Très connu quand même, hein. C'est un chanteur français, un jeune chanteur français. Bon, je vous l'ai mis trois fois parce que c'est court, hein. Et puis, je vous ai fait plaisir. Alors, je vais baisser le son, comme d'habitude. Voilà, j'ai baissé le son. Vous êtes prêts? C'est parti. Alors, le chanteur, c'est bon. C'est le titre qui est le plus difficile. Alors, c'est sûr, vous avez le titre? Le chanteur, oui, mais le titre. Alors? Eh bien, si vous l'avez trouvé, ce sera un super jour. Un Beautiful Days, les YouTube. On passe de Nicolas Perrac à YouTube. On est comme ça dans Music Quiz.

Alors l'ami Claudio Capeo, il est venu en 2024, place Jeanne Hachette à Beauvais. Il était avec Martin Solveig pour un concert gratuit, voilà, pour être complet. Une petite définition de mots croisés, allez, il n'y a pas de raison, bah oui. Alors, vous avez eu la première définition, c'est bien. Le premier blind test, c'est bien. Ça fait 2 points, il vous en reste 3. Allez, voilà, avoir le troisième. Un tissu qui fait un héros. Un tissu qui fait un héros. C'est en 6 lettres et la 3e lettre, c'est un O. Un tissu qui fait un héros. Et je n'ai qu'une chose à dire, c'est l'heure du country. Ah oui, dans Music Quiz, il y a toujours un country. Mats Radberg.

0: Achi Breaky Heart, Matt Radberg, le petit country de l'émission. Et puis vous savez aussi que vous avez un musique du monde. Aujourd'hui, on ira au Chili. Bon, cette définition de mots croisés, avez-vous votre troisième point? Un tissu qui fait un héros. Eh ben, il fallait trouver étoffe. Parce que l'étoffe, ben, c'est un tissu, hein, c'est par exemple un étoffe, ça peut être un châle, ça peut être des choses comme ça, un foulard, voilà. Et puis l'étoffe des héros, eh bien, c'est avoir les capacités, la force de caractère, les qualités innées. Voilà, c'est l'étoffe des héros. Puis c'est aussi un film, l'étoffe des héros. C'est un film de 1983. C'est un chef-d'œuvre du cinéma américain réalisé par Philip Kaufman, ça fait plus de 3 heures, voilà. L'étoffe des héros, voilà, il fallait trouver ça, mesdames, messieurs. Or, allez, si on se faisait un petit Gypsy King, histoire de se remettre un petit peu dans l'ambiance.
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Gypsy King sur Radio Mercure dans Music Quiz avec Volare. Et puis bah, vous savez qu'il n'y a pas si longtemps que ça, je vous passais des petites nouveautés depuis 4 mois. Et puis bah, je vous les repasse un petit peu maintenant, c'est plus des nouveautés mais elles sont de l'année, elles sont encore fraîches. Hein. Et bah, je vous propose Mathilde avec Amoureuse. Vous êtes avec Patrick H2 dans Music Quiz.

Elle est amoureuse, c'était Mathilde. Et puis, bon, on va rejouer, ben oui. Petite musique, je vous ai pas mis fort aujourd'hui. J'adore. Bon, alors, eh bien, je vous propose un petit blind test. Groupe des années 80, bien sûr. Vous allez peut-être trouver quand même le groupe, parce qu'il a une particularité musicale. Mais par contre, il va falloir me trouver le titre. Et ça va être moins facile. Attention, vous êtes prêts, je baisse la petite musique, comme d'habitude, même si je l'aime bien. Attention, c'est à vous. Ah, je vous l'ai mis trois fois parce que je suis sympa. Eh oui. Ah, je pense que ça va pas être facile quand même, hein. Alerte petite pépite, mesdames, messieurs, attention, ça vous l'entendez jamais. Bob Seger and Silver Bullet Band avec All Time Rock and Roll.

Seeger and the Silver Ballad Band avec All Time Rock and Roll. Vous aurez reconnu la reprise française de Johnny Hallyday, Le Bon Temps du Rock and Roll, 1979 pour ces deux chansons françaises et américaines. Et puis bah, pour ceux qui sont cinéphiles, et bah, ils ont reconnu aussi la chanson que Tom Cruise danse dans Risky Business en 1983. Tom Cruise danse en chemise rose et chaussettes blanches et glisse sur parquet et mime la chanson avec un chandelier à la main. Bah voilà, j'ai été complet. Et vous, pour le blind test, vous avez été complet ? Super Tramp. Ah, ça, c'était facile. Par contre, Goodbye Stranger. Ça, c'était le titre. 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

le deuxième blind test, c'était Supertramp et Goodbye Stranger. Si vous l'avez eu, je vous félicite, c'était pas mal. Et puis, le premier blind test, c'était bien sûr Claudio Capeo, un homme debout. Dernière définition de mon croisé, pourquoi pas, hein ? Allez, petite musique, voilà, nous y sommes. Alors, au secours de la grande, je sais ça veut rien dire, mais il faut trouver quand même. Au secours de la grande, 4 lettres, et la troisième lettre c'est un U. Au secours de la grande. Et puis bah, vous savez qu'on a Musique du Monde, donc pour trouver vous aurez 3 minutes de Chico Trujillo avec son Loca. Et vous, pour vous parler un peu de Chico Trujillo, eh ben, c'est un groupe, c'est pas un chanteur, c'est un groupe chilien de cumbia formé en 1999 à Villa Alemana. Le groupe est mené par le chanteur Aldo Asenjo, surnommé El Macha. Leur musique mêle cumbia, rock, ska, reggae et influence latino-américaine. Ils sont considérés comme l'un des groupes majeurs de la nouvelle cumbia chilienne. Connus pour leur énergie festive, ils tournent dans le monde entier et en festival. Chico Trujillo est aujourd'hui une référence de la musique latino-festive et dansante. Alors donc, on va danser! Musique du monde dans Musique Quiz. Avec Patrick H2 sur Radio Mercure. Le Chili.

et son loca. Avez-vous trouvé la définition de mots croisés, hein? L'avez-vous trouvé? Bon, eh ben, au secours de la grande. Alors, fallait trouver, mesdames, messieurs, roue, R-O-U-E, une roue. Parce qu'il y a une roue de secours, hein? Et puis il y a la grande roue, vous savez, sur les plages, quand vous étiez en vacances, il y avait la grande roue, tout ça, ça fait peur, c'est haut. Aïe. Voilà, et bah écoutez, qui a 5 bonnes réponses, hein, les 2 blind tests et puis les 3 définitions de mots croisés. Levez la main. Levez la main, oui. Ah, madame. Eh bah écoutez, bravo, je vous félicite. Et comme dirait notre amie Marguerite, une nouveauté Radio Mercure, vous êtes la bosse. Patrick H2 dans Music Quiz.

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0: Vega Boy avec Boom Boom Boom Boom, et puis on va finir avec une nouveauté Radio Mercure, encore une, ah oui, on vous gâte lui, hein, dans Music Quiz, avec Kelmer et Naï pour Mon Amour.
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1: Kemler et Nae avec Mon amour, nouveauté Radio Mercure, était pas mal quand même. Hein, on est comme ça, on vous fait découvrir des nouveaux chanteurs. Oh là là. Bon, vous étiez dans Music Quiz avec Patrick H2 sur Radio Mercure, une émission de divertissement où on joue à des définitions de mots croisés, on joue à des blind tests. On s'amuse. Music Quiz, c'est tous les lundis de 17h à 18h ou en rediffusion le mercredi de 9h à 10h. Et puis si vous voulez écouter les autres émissions eh bien, de Music Quiz, vous allez dans l'application Mercure au Play où vous aurez tous les podcasts depuis le début. Si, si. 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Et puis sans oublier le streaming, hein, on écoute Radio Mercure sur le téléphone, sur la tablette, sur l'ordi. Je vous dis à la semaine prochaine, je serai là, vous serez là. Oh oui, vous serez là, vous êtes fidèles. Allez, bye bye.

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0: Bonsoir à toutes, bonsoir à tous. Jean-Claude au micro qui vous souhaite un bon moment à l'écoute de ce programme qui vous est réservé, qui vous est consacré. Vous qui aimez le théâtre, vous qui aimez les comédies musicales, eh bien c'est Microphonie, comme tous les lundis à 21h et également en podcast grâce à l'application Mercuroplay. Nous allons nous replonger, comme d'habitude, dans deux épopées qui se suivent, entrecoupées de une ou deux chansons en fonction du temps qui nous est imparti. On va tout d'abord retrouver Napoléon et ses aventures pour la première partie des Microphonies. C'est tout de suite.
1: Napoléon, raconté par Rosalie.
2: Je vais continuer à te parler des femmes, enfin, d'une femme, Marie-Thérèse Figuer, surnommée la Sans-Gêne. Son cas étant unique, la Sans-Gêne acquit une relative célébrité dans toute l'armée. En 1802, elle fut affectée à une garnison de Paris. Sa présence devint le sujet de conversation dans les salons parisiens. Je demandais à César, le cocher, toujours au courant de tout, de m'en dire un peu sur elle.
3: C'est qui la Sans-Gêne ?
4: Elle s'est engagée sous la Révolution dans le corps d'armée des dragons. Son cheval lancé au galop, casque doré sur la tête, sabre en main, fusil sur le côté, elle se bat plus vaillamment qu'un homme. Et elle a aussi le chic pour faire des farces. Son courage au combat, sa bonne humeur, son franc-parler et sa compassion pour les blessés l'ont rendue populaire. Lorsque le gouvernement révolutionnaire a décidé d'interdire les femmes sur le champ de bataille, toute la garnison signa une pétition pour la conserver.
2: Joséphine, à qui on rapportait tous les petits potins de la haute société, la fit venir au château de Saint-Cloud. J'assistais avec Constant à cette entrevue. Joséphine était assise sur un canapé, vêtue d'une robe rose, ses cheveux assez courts relevés par un peigne. La Sans-Gêne était assise en face.
5: Que vous êtes heureuse d'être brave, de n'avoir peur ni d'un cheval ni d'un canon.
6: Madame, je ne saurais vous dire, j'ai été faite comme ça.
5: Moi j'ai peur de tout. J'ai beau me raisonner, c'est plus fort que moi. Ici, dans ce parc, le premier consul a exigé que je montasse à côté de lui sur les coussins d'un boguet qui le conduisait lui-même. J'ai tremblé, j'ai supplié. Il prenait plaisir à raser les arbres. Je baissais la tête sous les branches, je criais de détresse, je fermais les yeux, je me sentais mourir. J'ai failli en faire une maladie.
6: Moi, c'est la gale qui m'a rendue malade.
5: Ma chère enfant, que je voudrais avoir votre courage. Mon mari n'aurait plus le droit de me traiter de poltronne. Il me permettrait de le suivre partout. Je l'accompagnerais dans toutes ses campagnes.
6: Ah, c'est sûr, madame. Ce sont de belles aventures.
5: Comment faites-vous pour avoir de si belles dents ?
6: Ma foi, madame, ça vient peut-être de ce que j'ai mangé longtemps, du pain de munitions.
5: Du pain de...
6: munitions. Le pain du soldat, madame. C'est comme ça qu'on dit. Un biscuit de froment et de seigle. Qui vous empêcherait d'en essayer ?
5: Oui, bien sûr.
6: Mais attention, madame, si on en mange trop, ça donne la diarrhée.
2: Le premier consul entra. Il portait l'uniforme des grenadiers. Il s'installa dans un fauteuil devant un guéridon, appuya dessus ses deux coudes et regarda la Sans-Gêne avec son regard qui vous transperçait.
7: Eh bien, monsieur Sans-Gêne, me trouvez-vous toujours aussi laid qu'à l'époque du siège de Toulon ?
2: Je vis la Sans-Gêne rougir comme un poivron, et elle ne rougissait pas souvent. Elle balbutia une réponse, mais il poursuivit.
7: Sais-tu qu'à Toulon, il y a 9 ans, alors que j'étais capitaine d'artillerie, elle m'a appelé Morico.
6: Oh.
7: Elle a dit que j'étais plus jaune que mon plumet. Elle était furieuse. Elle prétendait me forcer à tirer le sabre avec elle.
5: N'importe. Je l'aime et je voudrais bien avoir eu le courage de me trouver là comme elle. Si c'était alors une mauvaise langue, c'était du moins un bon soldat.
2: Le premier consul, cessant la plaisanterie, retrouva ce visage qui savait être si sérieux.
7: Mademoiselle Figuer est un brave.
2: Elle était muette.

0: j'apportais deux verres et un flacon sur un plateau. Le premier consul les remplit. Trinqua avec elle et lui dit
1: « Tu restes à Saint-Cloud, inutile de retourner à Paris. »
2: « Bonne idée. »
1: « Monsieur Sans-Gêne sera une de tes femmes de chambre. »
0: Constant entra. Il posa un sac d'argent sur le guéridon. Constant me révéla qu'il contenait 900 francs. Joséphine les offrit à la Sans-Gêne.
1: « Constant, tu logeras la Sans-Gêne avec les autres. »
3: Je me permets de dire que toutes les chambres du château dans le voisinage des femmes de service sont occupées.
1: Comment sais-tu que c'est une femme? Ne vois-tu pas son habit? C'est un dragon. Logez le dragon Sans-Gêne à côté des hommes. Je vous assure qu'il ne manquera pas à l'appel.
0: C'est ainsi que la célèbre dragon Sans-Gêne ira quelque temps avec nous dans les couloirs du château de Saint-Cloud. Je sympathisais d'autant plus avec elle qu'elle m'a appris à avoir passé une partie de sa jeunesse à Rueil.
2: Je m'y suis appliqué à faire l'école buissonnière dans la campagne autour de la Malmaison.
4: Là où je me rends chaque semaine. Tu te plais à Saint-Cloud?
2: Non. On m'a dit de faire attention à mes propos, de ne me confier à personne, surtout pas aux mondaines, dont l'activité principale consisterait à faire circuler rumeurs méprisantes et potins infondés.
4: C'est pas faux.
0: Son tempérament guerrier ne supporta pas longtemps ce huis clos doré. 11 jours après son arrivée, elle alla se confier à Moustache, un ancien militaire devenu le messager du premier consul.
2: Oh, mon cher Moustache, si vous avez de l'amitié pour un brave dragon, aidez-moi à trouver une voiture pour retourner à Paris et à enlever de ma chambre, sans scandale, ma malle. Où sont les 900 francs que m'a donné Madame Bonaparte? Je retourne dans ma garnison. Mais je veux m'échapper sans dire adieu à personne. J'ai trop peur qu'on me contraigne à rester.
0: Au matin du 12e jour, le dragon Sans-Gêne avait disparu du château de Saint-Cloud. J'ignorais que j'allais la revoir plus tard et dans bien d'autres conditions. J'ai oublié de te dire. Dès le premier jour, je lui avais demandé...
4: Pourquoi Sans-Gêne? Pourquoi ce surnom?
2: À la garnison, comme je ne me gênais pas pour leur dire leurs quatre vérités, en traiter quelques-uns de froussards, en remettre plus d'un à sa place, le général déclara que j'étais une sacrée Sans-Gêne.

0: jour, je vis un homme énorme s'avancer dans le couloir principal des Tuileries. Georges Cadoudal, chef breton de la chouannerie, invité par le premier consul.
1: J'ai vu Georges ce matin. Il m'a paru un gros breton dont peut-être il est possible de tirer parti pour les intérêts même de la patrie.
0: Une seconde entrevue eut lieu. Nous sûmes que Bonaparte lui proposa le grade de général de brigade. Les deux hommes parlèrent si fort que tout le monde entendit que Cadoudal refusa.
1: Ce Cadoudal, je n'ai pu parvenir à le remuer. J'eus beau tâter toutes les fibres, parcourir toutes les cordes, ce fut en vain, je le trouvais constamment insensible à tout ce que je lui disais. Il en demeurait toujours à vouloir commander les Vendéens. Aussi, après avoir épuisé tout moyen de conciliation, je pris le langage du premier magistrat. Je le congédiai en lui recommandant surtout d'aller vivre chez lui, tranquille et soumis.
0: Cadoudal ressortit furieux. Dans le couloir, il faillit me bousculer, il hurlait.
2: Ce Bonaparte, son pouvoir l'enivre. Il commande, il ordonne, il parle en maître. Lui, ce petit homme, j'aurais pu l'étouffer entre mes bras.
0: Il quitta Paris et s'embarqua pour Londres.

9 mois après, il y eut la terrible explosion dans la rue Saint-Nicaise. Elle permit au premier consul de justifier la déportation de nombreux jacobins opposants politiques, qui n'y étaient pour rien. Fouché, ministre de la police, arrêta les vrais responsables, des royalistes aux ordres de Georges Cadoudal. Cadoudal, à la solde de l'Angleterre, débarqua en Bretagne. Peu après, il était à Paris. Fouché redouta un nouvel attentat et le premier consul s'inquiéta à chacune de ses sorties hors du palais. La rumeur s'en empara. Bientôt, on put lire sur les murs de Paris « Nabo a peur », anagramme parfaite de « Buonaparte ». Cadoudal n'étant pas un adversaire à prendre à la légère, Fouché mit les bouchées doubles. Le dessin de sa silhouette herculéenne, facilement reconnaissable, fut partout affiché. Mais Cadoudal restait introuvable.

0: printemps 1804. Ayant pu obtenir mon après-midi, je flânais dans le quartier de l'Odéon. Je cherchais du tissu pour confectionner sa première petite robe à ma Marie Eugénie, alors âgée de 2 ans. Un cabriolet venait de passer brusquement devant moi. Un homme énorme tenait les rênes, hurlant après le cheval.
1: Ya! Ya! Allez! Allez!
0: Derrière couraient une demi-douzaine d'hommes. Quelques-uns en uniforme de gendarmes, d'autres en civil, mais qui me semblèrent eux aussi être des policiers. L'un d'eux parvint à rattraper le cabriolet, gêné par la circulation. Il saisit le harnais au niveau du mort. Le géant sortit un pistolet. Le policier s'écroula. Les hommes derrière accélérèrent le pas. Ils parvinrent à stopper une nouvelle fois le cabriolet. Une bagarre terrible s'engagea avec le géant. Il fallut 10 hommes pour le neutraliser. 10. Cadoudal venait d'être arrêté. Et bien entendu, moi, Rosalie, il a fallu que je me trouve là à ce moment-là.

0: Que veniez-vous faire à Paris ?
1: Attaquer le premier consul.
0: Quel était votre projet ?
1: Mettre un Bourbon à la place de Bonaparte.
0: Quel Bourbon ?
1: Louis XVIII.
0: Était-ce avec un poignard que vous vous proposiez d'assassiner le premier consul ?
1: Pour qui me prenez-vous ? Je ne suis pas un assassin. Je rattaquais le premier consul ouvertement et avec des armes égales à celles de son escorte.
0: Au moment de votre arrestation, vous avez tué un homme qui était père de famille.
1: La prochaine fois, envoyez-moi un célibataire.
2: Cadoudal fut condamné à mort. Le premier consul lui accorda la grâce à condition qu'il en fasse la demande. Cadoudal refusa. Lorsqu'on le fit monter sur l'estrade de la guillotine, on lui répéta qu'il lui suffisait de demander sa grâce au premier consul. Cadoudal refusa.

Il y a parmi mes ennemis un homme que je regrette. C'est Georges. Entre mes mains, un homme pareil aurait fait de grandes choses. Je sais apprécier tout ce que vaut la fermeté de son caractère et je lui aurais donné une bonne direction. Georges a tout refusé. C'était une barre de fer. Qui puis-je ?

0: Allez-y, Fouché, je vous écoute.
1: Georges Cadoudal avait formé le dessein de vous tuer en plein jour.
0: En plein jour?
1: En vous attaquant sur la route de Rueil, à la hauteur des carrières de Nanterre, avec un détachement de 40 chouans à cheval portant l'uniforme de la garde consulaire. Ce projet avait d'autant plus de chances de réussir que votre escorte n'est ordinairement que de 4 cavaliers.
0: Pour qui travaillait-il?
1: Cadoudal a déclaré que la conspiration devait être appuyée par le retour d'un prince de la famille royale.
0: Un Bourbon. Fouché, trouvez-moi en quel lieu demeurent les princes restants de la maison des Bourbons.
1: C'est déjà fait, monsieur.
0: Et?
1: Au plus proche de la frontière française vit le duc d'Enghien.
0: Qu'on l'arrête.
2: Le duc d'Enghien fut arrêté, emprisonné à Vincennes, jugé sommairement par Savary et sans l'ordre formel de Bonaparte, fusillé dans un fossé. Bonaparte lui-même fut surpris de la rapidité de cette exécution. Il dut en assumer les conséquences. Cet homme n'avait rien fait sinon souhaiter la chute de Bonaparte, comme tout Bourbon qui se respectait. Sa mort brutale et injuste envahit les conversations des salons parisiens. Le beau monde fut choqué. Quand j'en parlais avec Vincent, il s'irrita.
3: D'accord, c'est triste, bien sûr, mais pourquoi est-ce que tout le monde en parle? Il s'agissait d'un parfait inconnu. On ne sait qu'il a vécu que depuis qu'il est mort. Qui était-il? Avait-il réalisé de grandes choses pour les autres hommes? Qui avait-il aidé? Un homme est mort à Vincennes, un seul, et alors? Au milieu des fleurs de la plaine de Marengo, 15 000 sont morts. A-t-on écrit 15 000 articles dans les journaux? A-t-on abreuvé les conversations des salons parisiens de leurs 15 000 noms? Un homme est mort à Vincennes. La farce, c'est d'en parler autant.
2: Après l'attentat du 24 décembre 1800 et après l'arrestation de Cadoudal en mars 1804, Bonaparte songeait de plus en plus souvent aux conséquences de son éventuelle brutale disparition.

Si je meurs, qui me remplacera? Je suis au sommet du pouvoir, donc je n'ai pas d'amis. Lan reste le seul en qui j'aurai confiance. Mais Lan est un militaire, pas un dirigeant. Personne ne peut me remplacer. Je me suis fait tout seul. Ceux qui m'entourent ne se sont élevés que parce qu'ils s'agitaient autour de moi. Si je meurs, tout s'écroule. Et je n'ai pas fait la moitié de ce que je veux faire. Ils ne comprennent pas ma vision de l'avenir. Ils ne pensent qu'à eux, leur plaisir, leur fortune, leur titre, leur petit pouvoir, leur vanité. Ils sont mesquins, jaloux, envieux, égoïstes, dissimulateurs. Je suis seul à pouvoir faire ce que je fais. Tous ne rêvent que de faire fortune. Aucun ne voit si loin que moi. Je veux que seul le mérite et le travail récompensent le citoyen. Je veux que le fils d'un cultivateur puisse se dire « Je serai un jour maréchal de France ou ministre. » Je veux le code civil dans toutes les nations. Sur les bases de la Révolution, je veux créer un empire !»

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1: Restez avec nous dans quelques instants, vous allez retrouver la suite des microphonies avec de nouveaux épisodes de l'Iliade et l'Odyssée qui constituent la deuxième partie de cette émission. D'ici là, eh bien, une ou deux chansons et vous allez retrouver les aventures d'Homère et son Odyssée.
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1: Neuvième épisode, Achille est là.

0: Un matin, une cinquantaine de voiles noires apparurent à l'horizon. Les Grecs se les montraient du doigt. Des clameurs d'enthousiasme s'élevèrent. Ils avaient reconnu la flotte d'Achille. Ulysse fut le premier à l'accueillir sur la plage.
1: Achille !
2: Ulysse ! Quelle joie de te revoir !
1: La plus grande joie est pour moi, Achille.
2: Et qu'en sais-tu ?
1: Achille, Agamemnon doit te voir.
2: Qu'il vienne, je suis là.
1: Nous l'avons élu chef des armées. Même toi, Achille, tu dois aller vers lui.
2: C'est bon, j'irai.
3: Achille, enfin.
2: Salut, Agamemnon.
3: Mes amis, nous avions besoin d'un héros. Il est devant moi.
2: Depuis combien de temps tenez-vous ce siège ?
3: 6 ans.
2: 6 ans ?
3: Au pied des murs de Troie, l'armée d'Hector est invincible.
2: Invincible ?
3: Apollon est avec eux.
2: Je n'ai pas peur d'Apollon.
3: Il pourrait t'entendre.
2: L'Olympe est loin.
4: Quelqu'un a parlé de moi.
5: Que dis-tu, Apollon ?
4: On vient de m'évoquer, quelque part.
5: Achille. Il vient d'arriver dans le camp des Grecs.
4: Achille ? Sa présence est un mauvais présage pour les Troyens.
5: Ce n'est qu'un mortel.
4: Un peu plus qu'un mortel, Aphrodite.
5: Il est fils du roi Pelée, un simple mortel.
4: Et fils de Thétis, la plus belle des Néréides, à qui Zeus n'a jamais rien refusé.
5: Mais que crains-tu ?
4: Je ne sais pas. C'est Zeus qui tient la balance d'or des destins dans sa main. Mais je te le répète, Aphrodite, la présence d'Achille est une mauvaise nouvelle pour les Troyens.
5: En tout cas, il t'a défié. Tu as entendu ?
4: J'ai entendu.
2: Qu'ont donc les Troyens de plus que toi, Agamemnon ?
3: Leurs guerriers sont braves.
2: Pas autant que mes Myrmidons.
3: Leurs archers visent juste.
2: Les archers ? Ah ! Des lâches qui tuent à distance.
3: Ils tuent en tout cas. Plus les rochers, l'huile bouillante, sans oublier ces paniers d'osier pleins de vipères.
2: Des paniers d'osier ?
3: Nous sentons même parfois se briser sur nos têtes de petits récipients d'argile bourrés de scorpions jaunes.
2: C'est à cause des scorpions jaunes que tu ne parviens pas à entrer dans Troie ?
3: À cause des alliés de Troie. Leurs troupes viennent sans cesse regonfler l'armée d'Hector.
2: Des alliés ? Nombreux ?
3: Toutes les cités voisines. Elles envoient hommes, armes, vivres et chevaux.
2: Des alliés ? Évidemment.
3: Voilà pourquoi nous ne sommes toujours pas parvenus à prendre Troie.
2: Voilà pourquoi je ne tenterai pas de prendre Troie.
3: Que dis-tu ?
2: Je vais d'abord soumettre l'une après l'autre chacune des cités voisines. Il faut isoler Troie.
3: J'approuve ce plan.
2: Ensuite seulement, j'irai me battre au pied des murs de Troie.

0: Achille remportait victoire sur victoire. L'une après l'autre, les cités tombaient. Certains rois, apprenant qu'ils allaient affronter Achille et ses myrmidons, ordonnèrent qu'on ouvre toutes grandes les portes de leur ville afin d'en éviter la destruction. Alors Achille se montrait magnanime. En moins de 3 ans, Achille, parcourant l'Anatolie, attaqua et conquit 10 cités solidaires de Troie. La 11e et dernière ville qu'Achille attaqua s'appelait Lyrnessos, à 1 jour de cheval de Troie. Mais là, et pour la première fois de son existence, Achille allait rencontrer un adversaire plus fort que lui. Ces redoutables myrmidons venaient de pénétrer dans la ville. Les habitants fuyaient, les guerriers entraient dans les maisons et dans le palais. On rassembla l'or, les armes et les femmes sur la grande place. On attendait Achille pour le partage du butin. Achille avait mis pied à terre. Non loin du palais, il avait remarqué un temple dédié à Athéna. Il sortit son glaive et y pénétra. Devant lui, tout au bout, à genoux près de l'autel, une jeune fille priait la déesse. Achille s'approcha. La jeune fille lui tournait le dos. Il s'apprêtait à la tirer brutalement par le bras quand elle se retourna. Le regard d'Achille plongea dans ses yeux.
1: Comment tu t'appelles ?
2: Briseis.
0: Briseis a des cheveux de nuit et des yeux d'océan traversés de rayons de soleil.

0: le regard d'Achille plongea dans ses yeux.
1: Comment tu t'appelles ?
2: Briseis.
0: Briseis a des cheveux de nuit et des yeux d'océan traversés de rayons de soleil.
1: Quel âge as-tu, Briseis ?
2: 20 ans.
1: Tu priais ?
2: Je priais Athéna de nous protéger.
1: Qui sont tes parents ?
2: Ceux dont vous assiégez la ville.
1: Tu es fille de Priam et d'Hécube ?
2: Et Paris et Hector sont mes frères. Plutôt que de faire de moi ton esclave, guerrier, tu pourrais obtenir une rançon ?
1: Je ne veux ni l'un ni l'autre.
2: C'est pourtant ainsi que vous faites, vous les Grecs. Nous faisons partie du butin.
1: Que sais-tu des Grecs ?
2: Je sais qu'ils aiment le vin, la danse, la musique et les brochettes d'agneau.
1: C'est tout ?
2: Oui, c'est tout. Car tu me frapperas si ma réponse te déplaît.
1: Je ne te ferai aucun mal.
2: Comment pourrais-je te croire ?
1: Je n'ai qu'une parole.
2: La parole d'un guerrier brandissant son glaive.
1: Ma parole.
2: C'est vrai ? Tu ne me feras aucun mal ?
1: Je t'ai donné ma parole.
2: Quoi que je réponde ?
1: Par les dieux ! Briseis, tu permets que je t'appelle par ton nom ? J'ai promis. Comment faut-il que je te le dise ? Vas-y, parle-moi des Grecs, ça m'intéresse. Dis-moi qui nous sommes.
2: Je sais que celui qu'on appelle Agamemnon est le chef de toutes les armées.
1: Il l'est, en effet.
2: Et que cet Agamemnon n'est qu'une brute. Un homme avec la cervelle d'un bœuf, d'un porc même. Il n'a pas hésité à

0: sacrifié sa fille, Iphigénie, au départ de sa flotte pour Troie.
1: Oui.
0: Tu ne me frappes pas ?
1: Continue.
0: Je sais que celui qu'on appelle Ménélas était l'époux d'Hélène.
1: Il l'était, en effet.
0: Que ce Ménélas n'est qu'un pleutre, juste un peu moins brutal que son frère Agamemnon, mais sans aucune délicatesse avec celle qui, pour notre malheur à tous, est véritablement la plus belle femme du monde.
1: Allez, en effet.
0: Je sais qu'il y en a un qui s'appelle Ajax, Ajax le Grand. Car il est si grand qu'on ne voit que lui dans les combats. Aucun Troyen n'ose plus l'approcher tant il est fort.
1: Il l'est, en effet.
0: À lui seul, il a tué 50 des nôtres. Mais il en est un plus dangereux encore qui s'appelle Ulysse, je crois.
1: Oui.
0: Cet Ulysse est le plus rusé de tous.
1: Il l'est, en effet.
0: Qui sait s'il n'utilisera pas un jour sa ruse pour entrer dans Troie ? Par sa ruse, il est presque le plus dangereux de tous. Presque, presque le plus dangereux, car il y en a un chef, un héros. Celui-là n'est pas comme les autres. Il est, dit-on, demi-dieu, fils d'une Néréide. Il remporte toujours tous ses combats. On prétend qu'il est invincible.
1: Il l'est, en effet.
0: Il n'aurait, dit-on, jamais connu le sein de sa mère.
1: Dis son nom.
0: Achille.
1: Il est devant toi.
0: J'ignorais qu'il était beau comme l'astre du jour.

Ayant conquis les 11 cités alliées de Troie, Achille et ses terribles myrmidons retournèrent sur les plages où, depuis 9 ans, s'était établi le campement de l'armée grecque. Achille rapportait 3 chariots chargés d'or, de rubis, d'émeraudes, de coupes, d'épées de bronze, de boucliers de peau de bœuf, de javelots à la pointe d'airain et un immense cratère en or pur. Plus 50 chariots chargés de tissus, de vivres, de jarres d'huile d'olive et de vin. Et tout à la fin, une 100aine de chevaux magnifiques, un troupeau de bœufs, des moutons, des chèvres et de nombreuses femmes. Tous les guerriers étaient sortis de leur tente pour lui faire une ovation. En cet instant, le chef des armées, c'était lui, et non pas Agamemnon. Tous le pensaient. À l'heure du partage du butin, il ne demanda ni or, ni bijoux, ni chevaux, ni troupeaux. Il demanda Briseis.

0: Pourquoi te bats-tu, Achille ?
1: Pour vaincre, pour m'enrichir.
0: Les amis, les frères, les enfants de ceux à qui tu ôtes la vie chercheront un jour à te l'ôter à toi, à tes amis, à tes frères ou à tes enfants.
1: Tu penses que la guerre n'est jamais une solution ? Que nous n'avons pas raison d'être là ?
0: Qui a raison ? Les Troyens qui défendent leur ville ? Les Grecs venus l'assiéger ?
1: Ils retiennent Hélène.
0: Combien d'hommes mourront pour Hélène ?
2: Πόσοι άνδρες θα πεθάνουν

0: Éloigne-toi de ma ville, Achille, s'il te plaît.
1: C'est paracallo.
0: S'il te plaît. Mon amour, mon amour, mon amour.
1: Arrape-moi, arrape-moi, arrape-moi.
0: Pense à moi, oublie cette ville, Achille. S'il te plaît.
1: C'est paracallo.
0: S'il te plaît. Mon amour, mon amour.
1: Arrape-moi, arrape-moi.
0: Mon amour, prends-moi. Ne prends pas ma ville, Achille, s'il te plaît. S'il te plaît.
1: C'est paracallo.
0: Mon amour.
1: Arrape-moi.
0: Mon amour.
1: Arrape-moi.
0: Mon amour.
1: Arrape-moi. Πόσοι άνδρες θα πεθάνουν για την Ελένη.
0: Combien d'hommes mourront pour Hélène.

C'est avec cet épisode de l'Iliade et l'Odyssée que se termine aujourd'hui. C'est Microphonie que vous retrouverez la semaine prochaine à la même heure, avec toujours Napoléon et les microphonies, les sons et les voix venus d'ailleurs. C'est toutes les semaines et en podcast. Grâce à l'application Mercuroplay, vous pouvez même télécharger les pièces radiophoniques qui sont également des comédies musicales pour le coup, pour pouvoir vous les réécouter si vous avez manqué les épisodes précédents. Passez une bonne semaine à l'écoute de nos programmes et rendez-vous dans 8 jours pour d'autres microphonies.

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1: Ah coucou les cowgirls et les cowboys, c'est votre cowboy solitaire Patrick H2 sur Radio Mercure dans Country Road. Aujourd'hui, nous irons du côté du Grand Canyon et puis nous connaîtrons, nous en saurons un peu plus sur le groupe The Band. Mais pour l'instant, c'est The Highwaymen avec tout simplement le titre Highwaymen. 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

Au volant de son big rig, CW McCoy et son Convoyled. Et puis derrière, il y avait Bill avec son semi-truck et Paul avec son tracteur Taylor.

le grand Joe Soss avec son Walk a Mile in My Shoes. Et puis, nous allons continuer à parcourir les États-Unis et nous arrêter un instant dans le Grand Canyon. Le Grand Canyon est situé en Arizona. Creusé par le Colorado River, il offre des paysages immenses et spectaculaires. Ces falaises rouges rappellent les grands films de western tournés dans l'Ouest américain. On imagine facilement des cow-boys traversant ces décors dignes du cinéma. Le lieu évoque aussi l'esprit country entre nature sauvage et liberté. Le Grand Canyon reste un symbole mythique mêlant cinéma, aventure et culture western. Et là-bas au fond, vous ne voyez pas The Duke, John Wayne sur son cheval avec son chapeau bien vissé? Eh oui, c'est lui. Vous êtes dans Country Roll avec Patrick H2 sur Radio Mercure.

nous étions avec Nitty Gritty Dirt Band et son Working Man, Nowhere to Go. Regard lointain, le cowboy avance seul, mais jamais perdu, au rythme de la country. T.G. Shepherd, I love him everyone. 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

dans Country Road. Et puis nous allons parler de The Band. Derrière ce nom de groupe, hein, c'est The Band, ça veut dire le groupe, est un groupe formé dans les années 1960 mêlant rock, folk et influence country. Composé de musiciens canadiens et américains, il accompagne d'abord Bob Dylan. Leur musique s'inspire des racines américaines, notamment country et le blues. Ils connaissent le succès avec des albums comme Music from Big Pink. Leur style authentique influence le mouvement américain et country rock. The Band reste une référence majeure dans la musique roots américaine. The Band dans Country Road.

Saint-Celty the Nye, they drove old Dixie down, the bound. Et poursuivons tranquillement avec Waylon Jennings. Vous êtes bien dans Country Road sur Radio Mercure.

0: Are you sure hung down it this way? Waylon Jennings dans Country Road. Et puis nous allons finir cette émission avec It's Hard to Be Humble de Mac Davis. Nuit étoilée, feu de camp et musique, la vie de cowboy tout simplement.
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1: Ah, nous étions au fond du saloon John Richards avec Mike Davis sur l'estrade qui nous chantait It's Hard to Be Humble. Et tout ça en public, oh là là. Vous étiez dans Country Road avec Patrick H2 sur Radio Mercure. Country Road, c'est tous les samedis de 17h à 17h30 et le mardi en rediffusion de 15h à 15h30. Je m'en vais chevaucher dans le Grand Canyon en écoutant The Band. Et je vous dis à la semaine prochaine, les Cowgirls et les Cowboys.

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